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1: Bonjour et bienvenue à cette nouvelle édition du débat Arbre à Palabre, un débat consacré aujourd'hui à l'actualité tchadienne. Au Tchad, l'opposant Succès Masra va être maintenu en détention après le rejet de son appel par la Cour suprême du Tchad. C'était jeudi dernier. Arrêté en mai 2025, l'ancien premier ministre de transition a été condamné à 20 ans de prison ferme pour diffusion de messages à caractère haineux et xénophobe et complicité de meurtre lors de ce que l'ONG de défense des droits humains Human Rights Watch a qualifié de procès à motivation politique. Début mai de cette année, le tribunal de grande instance de N'Djamena a condamné 8 leaders de l'ex-groupe de concertation des acteurs politique, en abrégé GCAP. Ils ont été condamnés à 8 ans de prison ferme. Chacun, le parquet avait requis 10 ans. Et je vais demander à mes invités de se prononcer sur cette vague d'arrestations et de condamnations d'acteurs politiques, notamment ceux de l'opposition. Je reçois 3 invités. Maître Mamadou Ismaïla Konaté, avocat et ancien ministre malien de la justice. Maître Konaté, bonjour.
2: Bonjour Eric Topona, bonjour à vos invités, bonjour à tout le monde.
1: Également invité à cette discussion, Abdel Nasser Garboa, porte-parole du mouvement patriotique du salut, le MPS au pouvoir. Bonjour Abdel Nasser Garboa.
3: Bonjour Eric, et bonjour à tous vos auditeurs et bonjour à mes contradicteurs sur co-contradicteurs aujourd'hui sur le plateau.
1: Enfin, troisième invité, Clément Sianka, chargé de communication du parti RNDT Le Réveil, le parti dirigé par le chef de l'opposition, l'ancien premier ministre Albert Pahimi Padaki.
4: Bonjour à tout le monde et heureux de voir aujourd'hui.
1: Eric Topona, au micro.
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1: Clément Sianka, la décision de la Cour suprême tchadienne au sujet de la confirmation de la condamnation de Succès Masra, est-ce que cette décision vous a surpris?
4: À vrai dire non, parce que le système a mis en place tout un mécanisme pour justement arriver à faire taire toute voix discordante, et c'est là depuis un moment déjà, et donc du coup à ce stade-là, rien ne surprend, surtout la férocité des actions contre l'opposition et toute voix discordante. Et ça, naturellement, cela ne surprend pas. Et d'ailleurs, ce qui fait que nous pensons très sincèrement que le président Mamadou Kaka a été élu, le maréchal a été élu, pour un projet de société composé de 12 chantiers officiellement, mais en réalité c'est 13 chantiers, parce que le 13e c'est ce qui s'exécute en ce moment, c'est-à-dire faire en sorte que il n'y ait pas de voix discordante dans le pays, il n'y ait plus de démocratie dans le pays, et c'est ce programme qui est en train de s'exécuter, alors que les 12 autres, on n'a pas encore vu le résultat, tandis que le 13e, chapeau quoi.
1: Abdel Nasser Garboa, selon l'opposition et certains acteurs de la société civile, on assiste à une chasse aux sorcières avec l'emprisonnement des voix critiques, des leaders de l'opposition, Succès Masra ou les autres leaders du GCAP, l'ex-groupe de concertation des acteurs politiques. Est-ce que ce climat n'est pas malsain?
3: Écoutez, moi je suis surpris que mon ami Sianka, qui est une des voix fortes de l'opposition, qui est à N'Djamena et donc qui apporte la contradiction tous les jours d'une manière ou d'une autre. Et d'ailleurs, son parti s'illustre tous les jours par des propos qui vont à l'encontre de la gouvernance, mais ils ne sont jamais inquiétés. Et donc lui qui use et abuse même, je dirais, de la liberté d'expression et de la liberté, d'exercice de la démocratie au Tchad.
1: Oui, mais Abdel Nasser Garboa, récemment, le président du RNDT, le Réveil, a fait part
3: que les voix de l'opposition sont éteintes.
1: Oui, récemment.
3: C'est quand même une aberration.
1: Récemment, le président du RNDT, le Réveil, le chef de l'opposition, Pahimi Padaki Albert, a lui-même fait part de ses inquiétudes. Il s'est dit peut-être que je serai le prochain sur la liste.
3: Ben, écoutez, je pense que c'est un langage simplement pour peut-être mettre je dirais l'objectif la lumière sur lui. Mais il est là, il parle, il dit tout ce qu'il veut dire, et même la manière de dire cela, je pense que cela prouve que il n'est pas inquiété et rien ne l'inquiète. Je l'ai vu la fois dernière en train de récolter dans son champ. Donc ça veut dire que il est libre, il fait tout ce qu'il dit, il fait et puis il dit tout ce qu'il veut dire. Donc ça veut dire que on ne cherche pas quelqu'un à cause de ce qu'il a dit.
1: Maître Mamadou Smaïla Konaté, vous suivez donc l'actualité tchadienne avec l'emprisonnement des leaders de l'opposition. Il y a un an, Succé Massra a été emprisonné, condamné à 20 ans de prison. La Cour suprême du Tchad a confirmé sa condamnation jeudi dernier. D'autres leaders de l'opposition sont également en prison. Que vous inspire ce climat politique au Tchad?
2: Mais le Tchad, comme ailleurs, rencontre les mêmes difficultés. C'est que le pouvoir en place, les gouvernements en place s'expriment de façon plutôt autoritaire et n'ont cure du respect de la loi et des procédures. De façon générale, c'est ce qui habite un gouvernant et c'est bien pour cette raison que dans un système de démocratie, on a tendance à mettre en place des contre-pouvoirs qui pourraient éventuellement anéantir l'excès de pouvoir et l'excès d'autoritarisme. Et la justice est quand même cette institution qui doit se mettre à équidistance des gens pour apprécier uniquement les faits et leur appliquer le droit pour que aujourd'hui personne ne puisse douter de la justice. Or, il est clair aujourd'hui que la justice au Tchad n'est pas le premier symbole de justice indépendante, de justice autonome et de justice à équidistance. Et lorsque la rencontre de l'homme politique et de justice se termine en prison, on a tendance à penser que quelque chose n'est pas en place. Le défi majeur, encore une fois, au Tchad comme ailleurs, c'est d'être capable, lorsqu'on est en situation de gouvernement, d'accepter que d'autres qui ne pensent pas comme vous, qui ne disent pas la même chose que vous, qui n'agissent pas de la même manière que vous, d'abord s'exprimer. Et qu'en s'exprimant, rien, absolument rien, ne puisse venir contrarier leur expression, rien, absolument rien, en termes de justice, ne puisse anéantir leur expression. Et le défi, il est pour les autorités, il est pour les hommes politiques, mais il est surtout pour les juges. Et tant que nos juges ne prendront pas conscience que eux ont besoin d'être à équidistance de toutes les entités, de ne jamais répondre à une demande de politique par l'anéantissement d'un droit ou la mise en œuvre d'obstacles, on est toujours dans des situations de non-droit. Et dans une journée, lorsque un homme politique de droit, voire des dizaines, sont condamnés à des peines lourdes, parce que 20 ans, c'est une peine de prison qui est infamante, et deuxièmement, lorsqu'en même temps, des institutions qui concourent à la démocratie, des associations de société civile, des partis politiques, sont anéantis, comme ils ont été anéantis au Tchad, comme ils ont été au Burkina Faso, au Niger, au Mali et ailleurs encore, notre défi, c'est le rétablissement du droit, c'est de donner la chance justement d'être dans un contexte politique de compétition et qui nous donne l'occasion justement de nous parler, même de nous engueuler, mais sans jamais se donner des coups de poing et en tout cas pas de coups de poing judiciaires.
1: Clément Sianka, vous faites donc partie du RNDT, le Réveil, le parti d'Albert Paimi Padaké. Qu'est-ce qui est fait au sein de l'opposition pour justement essayer de décrisper ce climat politique et social?
4: Au niveau de l'opposition, il faut d'abord dire que l'opposition n'est pas une opposition unitaire. Hein. Nous ne sommes pas là pour dire que l'opposition est unitaire. Et non, nous partons en tant qu'opposition plurielle. Et dans cette opposition plurielle, la seule chose qui nous décrions et que nous pensons de façon très sincère et que nous déplorons et que nous espérons que ça va changer, c'est les libertés fondamentales qui doivent être respectées. On ne peut pas, ne serait-ce que parce qu'on a déposé une demande de manifestation pacifique et pour cela on se voit être condamné, arrêté et tout, au lieu, et la loi l'autorise, au lieu de dire vous n'avez pas droit de marcher, et l'interdire la marche, ça n'a pas été le cas, mais ça nous amène en prison, ou tout au moins ça amène les acteurs en prison. Voilà les choses sur lesquelles nous pensons que quelque chose doit être fait. Pourquoi est-ce que aujourd'hui le pouvoir a peur de que le peuple s'exprime, puisqu'il se prévalent d'être élu démocratiquement, puisqu'il se prévalent de la démocratie qui fonctionne. Mais pourquoi est-ce que depuis des années, on n'accepte aucune manifestation pacifique dans le pays? Qu'est-ce qui ne fonctionne pas? Pourquoi est-ce qu'on a peur que les Tchadiens s'expriment sur un sujet quelconque, de la vie chère, de restriction de liberté et des paroles? Pourquoi est-ce que le pouvoir n'accepte pas de voir les Tchadiens s'exprimer?
1: Oui, mais Clément Sianka, Albert Paimi Padaké, le président de votre formation politique, dirige également le cadre permanent de dialogue politique, hein, le CPDP. Qu'est-ce qui est fait au sein de ce cadre pour justement donner des gages ou poser les jalons d'une décrispation du climat politique national?
4: Il faut dire que c'est un cadre, comme son nom l'indique, c'est un cadre paritaire. Là-dessus, toutes les décisions sont souvent déjà des décisions de consensus. Le premier mandat est effectivement accordé au président Paimi pour diriger jusqu'à un an. Ensuite, ça va certainement passer à la majorité présidentielle. Mais ça, c'est un cadre de consensus, c'est un cadre de dialogue sur les questions politiques. Et je suis sûr que ces discussions sont faites, mais dès l'instant que le cadre reste simplement un cadre de dialogue, pas un cadre de décision qui va permettre, par exemple, à la justice de se baser sur ce cadre-là pour travailler, ça va forcément poser un problème. L'enjeu est effectivement qu'il y ait des consensus lors des cadres de débats pour permettre à ce que la classe politique se sente totalement unie dans une sorte d'unité pour travailler sur les questions de développement, les questions de droits de l'homme, les questions de vie chère, les questions de bien-être des peuples, au lieu d'aller uniquement sur des questions comme ce que nous constatons et qui est des questions politiques où la justice est plutôt mise à contribution, non pas pour servir de socle d'unité, mais plutôt pour arranger dès l'instant que ça arrange. Et ça pose véritablement les questions. Mmh. Et voilà pourquoi on est parti aujourd'hui sur un autre sujet que les élections partielles.
1: Oui, on aura peut-être le temps d'y revenir tout à l'heure. Je ferai réagir également à Abdelnasser Gaboua.
3: Dire à nos amis de l'opposition d'avoir l'honnêteté intellectuelle de reconnaître quand même les failles même de ce qu'ils appellent l'opposition démocratique. Parce que ce soit nos amis du GECAB ou nos amis des transformateurs, personne ne fait partie ou ne reconnaît même l'opposition démocratique qui est représentée dans les cadres permanents du dialogue politique. Donc ça veut dire que l'opposition tchadienne elle-même, elle est effritée en son sein. Et c'est ce qui nous amène à un certain nombre de prises de position ou d'actions qui sont contraires à la loi. Parce que la loi, donc la charte des partis politiques au Tchad, encadre l'exercice de la vie politique dans notre environnement. Malheureusement, une partie des acteurs politiques se sont mis en marge de cette action et continuent à mener des actions qui sont répréhensibles. Et c'est pour cela que je pense la justice répond à un certain nombre de besoins qui sont la stabilité, la paix et surtout le Tchad se trouve dans un épicentre des actions, que ce soit terroristes et autres actions malveillantes des groupes armés dans le bassin du lac Tchad, qui est très proche de la frontière de la capitale tchadienne. Et donc les services de sécurité, tout bonnement, je pense qu'ils sont dans leur bon droit de vouloir à ce que tout le monde reste tranquille pour qu'il n'y ait pas de failles sécuritaires, pour qu'il n'y ait pas des infiltrations des bandes terroristes qui sont à vol d'oiseau à moins de 100 km de la capitale tchadienne. Donc il faudrait que chacun sache raison garder. Et notre ami le Malien doit aussi savoir que le contexte actuel dans le Sahel est un contexte très très particulier où les questions de sécurité doivent passer avant toute chose. Malheureusement, les Africains qui pensent que ils doivent absolument exercer la démocratie sans tenir compte des réalités sécuritaires, c'est fourvoi et se mettent donc en porte-à-faux avec les gouvernants qui ont pour préoccupation première la paix, la sécurité et le bien-être des populations. Donc je pense qu'il y a une réalité politique aujourd'hui en Afrique, et particulièrement dans le Sahel et le bassin du lac Tchad, dont le Tchad fait partie, que les attentes sécuritaires passent avant toute autre préoccupation, et les politiciens doivent savoir qu'ils doivent quand même baisser un peu leurs aspirations, leur volonté s'accaparer du pouvoir.
1: Donc,
3: et laisser les gens travailler.
1: Garboa, vous voulez justifier ce climat de répression par des défis sécuritaires, hein, c'est ça?
3: Mais bien sûr, je ne veux pas justifier, ça s'impose. Quand vous voyez les génies et autres s'attaquer au Mali en pleine matinée, aller jusqu'à assassiner le ministre de la Défense à quelques kilomètres des camps militaires de Bamako, à Kati, je pense que tout le monde est interpellé. Le défi sécuritaire dans une situation du Sahel où l'espace et pour eux, parce que on peut passer par n'importe où, et donc là, je pense que les infiltrations sont légion. J'ai entendu un reportage la dernière fois d'un journaliste malien qui parlait des gens qui peuvent de terroristes qui peuvent passer par les moutons. Nous sommes en période de fête de Tabaski, où même des gens qui conduisent les moutons peuvent constituer une faille sécuritaire pour permettre à ce que des djihadistes ou des rebelles puissent entrer dans nos centres urbains. Et donc là, dans ce contexte, je pense qu'il faut comprendre que les autorités sécuritaires soient quand même frieuses et qu'elles puissent essayer de faire en sorte qu'il n'y ait pas de perturbations qui les préoccupent. D'accord. Et donc là, je pense que c'est une réalité que les opposants africains essayent d'escamoter parce qu'ils ont, je pense que leur volonté de s'accaparer du pouvoir est plus fort, que la volonté que la sécurité qui doit incomber à tout le monde.
1: Ok, merci Abdelhassel Garboa. Maître Mamadou Smaïla Konaté, est-ce que les arguments développés par Abdelhassel Garboa pour justifier entre guillemets ce climat de répression, notamment les défis sécuritaires, est-ce que ces arguments vous convainquent?
2: Non, pour être vraiment encore dans la limite de la courtoisie et de la grande politesse, notamment vis-à-vis de ceux qui nous écoutent, cet argument est fallacieux. Il est d'autant plus fallacieux, cher monsieur, que vous savez aujourd'hui que nous sommes dans des situations d'insécurité au Tchad, mais aussi au Sahel, mais vous ne savez pas la fin de cette insécurité. Et vous justifiez donc cette expression autoritaire et cette violation du droit et des libertés par cette situation. Je vous rappelle, c'est juriste ou que vous avez des idées en matière de droit et en matière de sciences politiques, que le droit de la guerre est le droit le plus réglementé. Ça veut dire que même lorsque les hommes se fâchent, qu'ils en arrivent à prendre des... Même en se tirant dessus, cette manière de faire fait l'objet d'une réglementation. Les pouvoirs exceptionnels ne sont pas anatomiques ni du droit ni de la justice. Ça veut dire qu'aujourd'hui, au moment que vous détenez le pouvoir, un opposant exprime une opinion qui ne va pas dans le sens de ce que vous défendez, au nom de l'insécurité, au nom de ce que vous êtes à la tête de l'État, vous décidez de le brimer et rien ne se passe. Non, cette manière de faire est antidémocratique, cette manière de faire est anti-liberté et cette manière de faire viole le droit. Entendons-nous bien. Si vous arrive demain d'être député à l'Assemblée nationale du Tchad, ce que je vous souhaite,
5: nom de ce que vous êtes député, votre parole, fait et vos gestes doivent être protégés par l'humanité. Comment voulez-vous, au nom de ce que votre appréciation, pardon de le dire, comme qui est totalement erroné d'une situation d'insécurité, et vous dites, non, on est en insécurité, personne n'a le droit de marcher au Tchad et en N'Djamena. On est en insécurité, personne n'a le droit de dire le contraire de ce que dit le gouvernement sur telle et telle situation. Savez-vous quand est-ce que cette insécurité va se terminer? Vous êtes à la fois juge et parti dans un contexte où les lois fondamentales du Tchad disent que la liberté est la règle et l'exception est ailleurs. Vous avez ouvert le cadre politique, vous l'avez libéralisé. Au nom de quoi vous l'anéantissez? Très franchement et très honnêtement, pour les auditeurs tchadiens qui vous écoutent, ils vous croiront pas deux secondes. Parce que ce que vous dites est à la fois fallacieux, est à la fois tordu, et vient au secours de ce que vous faites aujourd'hui. Le pouvoir doit être arrêté par les contre-pouvoirs. Si vous tuez la justice par votre appréciation de la sécurité ou de l'insécurité, si vous tuez la justice par votre appréciation de la liberté, si vous tuez la justice par appréciation des droits qui sont portés par l'opposition, ceux-là qui s'opposent à vous, mais vous n'y êtes pas du tout, cher monsieur. Vous êtes donc le seul peul derrière le troupeau. Et quand vous dites d'aller à gauche, ils vont aller à droite. Quand vous dites d'aller à droite, ils vont aller à gauche. Et chaque fois qu'ils vont à gauche et à droite, qu'ils vous contrarient, vous cassez la tête de votre troupeau. Il vous restera pas grand-chose.
1: Ok. Clément Sianka, on le sait, le Tchad est confronté à des défis sécuritaires avec des attaques récurrentes de Boko Haram dans l'ouest du pays, dans la région du lac. Est-ce que ce n'est pas un sujet de préoccupation qui doit quand même unir les acteurs politiques au-delà de leur divergence idéologique?
4: Bah, évidemment, la question sécuritaire, c'est une priorité. Personne ne peut le nier que c'est une priorité. Et d'ailleurs, je pense que l'opposition, lorsque les dernières attaques ont été enregistrées, bah, tout le monde était vent debout pour soutenir les forces de défense et de sécurité, parce que ça, c'est le socle national sur lequel ça ne transige pas. On est tout à fait d'accord. Mais c'est pas non plus justement au nom de cette sécurité que nous sommes toujours en train de finalement perdre tous les droits à cause de ça. Et d'ailleurs, justement, depuis combien de temps le gouvernement nous annonce que Boko Haram est définitivement fini, Boko Haram est totalement anéanti, Boko Haram, toutes les opérations sont dites la dernière. Mais toutes les fois, nous nous rendons compte que finalement, le socle national sur lequel le peuple attend, peut-être que finalement, paye le plus fort, parce que on est privé de nos libertés, on est privé de quoi, de ressources pour financer l'électricité et l'eau et la santé pour les populations, parce que ces ressources sont dirigées vers la sécurité, la sécurité aussi ne marche plus. Donc on fait comment dans ces circonstances-là? Ça, c'est le problème. Et donc, finalement, on se rend compte que, oui, on est d'accord pour que la sécurité soit un socle et soit au-delà de la politique, mais en même temps, si ça draine toutes les ressources, que finalement, même là-bas aussi, on échoue, comme ce que nous constatons maintenant, ça pose un problème. Et ça, c'est encore le problème. Mais on a des autres situations sécuritaires qui sont les conflits intercommunautaires, qui continuent encore à déchirer les populations. Au lieu d'aller toujours être là en train d'aller éteindre le feu, hier encore, on nous parle d'un village, il y a quelque temps, on nous parle encore. Mais justement, que fait le gouvernement pour résoudre toutes ces questions-là? Finalement, la réponse du gouvernement, c'est de priver le peuple de ses droits les plus élémentaires pour s'exprimer sous le couvert, justement, que je n'arrive pas à maîtriser la situation sécuritaire. Mais entre-temps, le peuple fait comment? Est-ce que c'est le peuple qui crée ça? Est-ce que c'est pas la politique du gouvernement, justement, qui amène à ce que ces conflits se terminent? Voilà toutes les questions qu'en tant qu'opposition, nous sommes en droit de nous la poser.
1: Oui. Abdelnasser Garboua, qu'est-ce que vous avez à dire par rapport à la persistance, justement, des conflits intercommunautaires, des conflits agriculteurs éleveurs? Les autorités ont toujours...
3: Moi, je suis surpris d'abord qu'un ancien ministre de la justice futile de notre pays, que le Tchad, puisse parler de droits de guerre dans une situation de lutte contre le terrorisme. où nous sommes dans une avec des nébuleuses terroristes qui utilisent des moyens, des actions qui ne sont absolument pas conventionnelles. Donc son commentaire ou son ses analyses, je le trouve extrêmement erroné. Et je suis, je pense que je suis très très poli en disant cela parce que je pense qu'il a trouvé une tribune ici pour envoyer un message. Je pense qu'il confond. Il parle, il pense qu'il parle dans une situation interne au Mali. Et là, je pense qu'il se fourvoie complètement. Il ne faut pas confondre la guerre traditionnelle genre Iran États-Unis actuellement. Contre avec la guerre asymétrique qui nous impose les terroristes. Et pour ce que mon ami Siaka est en train de dire, le Tchad combat le terrorisme au niveau du bassin du lac Tchad avec toute la force qui nous est reconnue de par le monde. Mais malheureusement, ce qu'il feint d'ignorer, parce qu'il ne doit pas l'ignorer, parce que son président a été premier ministre, il connaît, il dirige, puisqu'il dirigeait les réunions de sécurité, donc il sait exactement que les Boko Haram ne sont pas au Tchad, ils sont dans nos pays voisins, ils se cachent de l'autre côté, mais ils opèrent par incursion d'une manière plus ou moins régulière, et là, il ne peut pas parler d'échec de lutte contre Boko Haram. Boko Haram n'a aucune base sur les 1 284 000 km² de notre territoire, à moins qu'ils ne nous disent le contraire, puisqu'ils ont dirigé le gouvernement du Tchad à des périodes où Boko Haram était très actif. Et donc, dans ces conditions où Boko Haram va se réfugier dans les pays voisins et venir poser des incursions dans notre territoire, je ne pense pas que le gouvernement puisse mener plus d'actions que ce que l'Union africaine est en train de faire avec les forces multinationales mixtes qui est en train comme leur nom le dit, en train de joindre les forces de quatre pays riverains afin de lutter efficacement contre le terrorisme dans le bassin du lac Tchad. Donc, la situation sécuritaire est très volatile.
1: Mais Abdelhassan Garboua, est-ce que le Tchad n'a pas été surpris par le manque de réaction des pays qui composent justement la force mixte chargée de lutter contre Boko Haram?
3: Mais écoutez, chacun fait à son niveau ce qu'il peut faire pour lutter contre cette nébuleuse. Vous avez vu, les États-Unis eux-mêmes ont lancé une opération tout récemment contre un chef terroriste de Boko Haram au niveau
1: du Nigeria,
3: du bassin du lac Tchad, du côté du Nigeria, bien évidemment. Donc ça veut dire que ce n'est pas simplement les forces de la sous-région.
1: C'est donc la fin de ce débat arbre à palabre consacré à l'actualité politique, sécuritaire et sociale au Tchad. J'ai reçu trois invités. Maître Mamadou Ousmaïla Konaté, avocat et ancien ministre malien de la justice. Abdel Nasser Garboua, porte-parole du mouvement patriotique du salut, le MPS, le parti au pouvoir. Et Clément Sianka, chargé de communication du parti RNDT Le Réveil, un parti dirigé par l'ancien premier ministre Albert Pahimi Padaké, qui est aussi le chef de l'opposition politique au Tchad. À la semaine prochaine pour une nouvelle édition de ce débat sur l'arbre à palabres.

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3: Il est 17h en temps universel et 19h ici à Bonn. Bonsoir et bienvenue sur les ondes de la DW, la radio internationale allemande, pour le flash d'information de ce samedi 23 mai 2026. Au sommaire, l'alerte Ebola s'étend en Afrique de l'Est et centrale. Le président sénégalais Bassirou Diomaye Faye met fin aux fonctions du premier ministre Ousmane Sonko. Le président américain Donald Trump affirme qu'un accord avec l'Iran se rapproche grandement. Juste après le Flash Info, nous poursuivrons avec nos magazines. Le magazine Capsule Santé nous amènera au Niger et en Côte d'Ivoire pour parler des recherches pour l'Ukraine.

0: lutter contre le paludisme et le magazine Environnement, lui, nous emmènera au Cameroun où il sera question de nos forêts et savanes sous pression face au réchauffement climatique et à la croissance démographique.
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0: L'alerte Ebola s'étend en Afrique de l'Est et centrale, alors que l'épidémie progresse en République démocratique du Congo. L'Agence de santé de l'Union africaine, Africa CDC, indique ce samedi que 10 pays sont à risque, avec près de 750 cas suspects et 177 décès. 3 nouveaux cas ont été confirmés ce samedi en Ouganda, portant le total à 5 dans ce pays voisin. Sans vaccin pour cette souche, les autorités misent sur la surveillance, le traçage des contacts et les mesures barrières pour contenir la propagation du virus. Au Sénégal, le président Bassirou Diomaye Faye a mis fin ce vendredi aux fonctions du Premier ministre Ousmane Sonko et de son gouvernement. Cette décision intervient après plusieurs mois de tensions entre les deux dirigeants, autrefois alliés. Ousmane Sonko reste le leader du parti PASTEF, majoritaire à l'Assemblée nationale. Le président doit maintenant désigner un nouveau Premier ministre dans un pays confronté à des difficultés économiques. Au Mali, au moins 25 personnes auraient été tuées jeudi dans des attaques djihadistes coordonnées visant plusieurs villages de la région de Bandiagara dans le centre du pays. Selon les sources locales, les assaillants auraient incendié des habitants et des habitations, fait de nombreux blessés et emporté du bétail, provoquant la fuite de plusieurs familles. La majorité des victimes seraient des civils. Ces attaques s'inscrivent dans un contexte de crise sécuritaire persistant dans le pays. En Côte d'Ivoire, les prix des moutons grimpent. À quelques jours de la fête de Tabaski, en cause une baisse de l'approvisionnement liée notamment à la suspension des exportations de bétail par le Burkina Faso et aux difficultés d'acheminement depuis le Mali. Sur les marchés d'Abidjan, cette situation entraîne une hausse des prix, rendant l'achat plus difficile pour de nombreux ménages. Guerre au Moyen-Orient. Téhéran et Washington ont évoqué ce samedi une possible percée dans les négociations visant à mettre fin à la guerre. À Téhéran, les autorités parlent d'un accord en cours de finalisation, même si aucun compromis n'est encore acté sur les points clés. De son côté, Donald Trump a affirmé qu'un accord entre les deux pays se rapproche grandement sans écarter une possible reprise de la guerre. Un cessez-le-feu est en vigueur depuis le 8 avril, après plus d'un mois de conflit ayant fait des milliers de morts. En parallèle, les démarches diplomatiques se poursuivent dans la région malgré les tensions persistantes, notamment au Liban.
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0: Il est 17h04 en temps universel. C'est l'heure du magazine Capsule Santé présenté par Carole Assignon.
1: Capsule Santé. Investir et agir sans plus attendre pour éradiquer le paludisme. C'est l'objectif que gouvernants et acteurs sanitaires se sont fixés. Car cette maladie parasitaire touche encore des millions de personnes dans le monde et notamment en Afrique. Pour une lutte efficace, l'accent est mis depuis des années maintenant sur la recherche. En Côte d'Ivoire, un centre mène justement des recherches pour mieux comprendre les moustiques vecteurs du paludisme.
3: On envoie des produits contre les moustiques. Et c'est avec ces moustiques-là qu'on teste les produits pour voir s'ils sont bons ou pas. Et ces produits nous permettent de voir soit la sensibilité, soit la résistance de ces moustiques-là.
1: Mais on va tout d'abord tenter de mieux comprendre ce qu'est le paludisme et son évolution dans un milieu endémique. Et pour cela, direction Maradi au Niger. Carole Assignon micro, vous écoutez Capsule Santé. Bonjour à toutes et à tous.
4: On attrape le paludisme par la piqûre de l'anophèle fenaïde. Quand elle pique la personne saine et qu'elle est porteuse des hématoses du paludisme, après une période d'incubation d'une semaine à 10 jours comme ça, voire jusqu'à 2 semaines, donc la personne contracte la maladie du paludisme.
1: Lawali Janjuna est le coordonnateur régional de la lutte contre le paludisme à Maradi. Il donne ici des précisions sur la situation sur place en ce qui concerne le paludisme.
4: en dépit de tous les efforts qui sont déployés à la lutte contre le paludisme, force est de constater que les cas passent du kit au double. Parce que tout simplement, il y a plusieurs facteurs qui rentrent en jeu. Il y a la pluviométrie et les inondations. Il y a également l'amélioration de la couverture sanitaire, puisqu'il y a des centres de santé qui sont créés. Et du facteur, il y a donc la notification des cas.
5: Et quelles sont les populations cibles les plus touchées, justement? Est-ce que c'est les enfants, les femmes enceintes, comme on peut l'observer ailleurs?
4: C'est tout le monde qui est touché, mais avec une prédilection qui est les enfants de moins de 5 ans et les femmes enceintes. Et c'est ça même le plus grave, puisque c'est des personnes qui sont vulnérables. Très rapidement, si on ne prend garde, on peut évoluer vers les décès.
5: Et dans ce contexte, comment s'organise la lutte contre le paludisme dans la région? Qu'est-ce qui est fait concrètement sur le terrain?
4: Il y a d'abord la chimio pour vitiligo du paludisme, communément appelée CPS. Donc c'est une stratégie, donc à défaut du vaccin de lutte contre le paludisme, donc on a mis en œuvre cette stratégie qui permet, en période de pic du paludisme, c'est-à-dire juin, juillet jusqu'à, durant cette période-là, il y a une prolifération des moustiques. Et c'est en cette période-là qu'il faut mettre l'accent sur la prévention. Et faute du vaccin, on a initié la chimio-prophylaxie du paludisme saisonnier, c'est-à-dire c'est des doses de médicaments qu'on donne aux enfants de moins de 5 ans.
5: Qui veut dire qu'à Maradi, il n'y a pas encore de vaccination, de campagne de vaccination contre le paludisme organisé.
4: Pendant 2 ans, on a expérimenté un vaccin contre le paludisme et vraiment les résultats sont concluants. Et on pense que dans un proche avenir, on va passer à l'échelle cette vaccination.
5: Outre la vaccination, la lutte contre le paludisme repose aussi sur la prévention avec l'usage de moustiquaires imprégnés ou encore d'insecticides. Au-delà des médicaments qui sont utilisés, comment les populations sur place perçoivent-elles ces méthodes de prévention? Est-ce que ce sont des méthodes qu'elles ont adoptées, acceptées?
4: C'est des méthodes qui sont très acceptées d'ailleurs. Malheureusement, pour ce qui concerne la moustiquaire, malheureusement, avant de rentrer dans les moustiquaires, il y a des gens qui sont dehors, les moustiques, la nouvelle fait son festin. C'est après avoir fini son festin, maintenant que les gens vont aller dormir dans les moustiquaires. C'est ça même qu'on voit un peu l'inutilité de la moustiquaire. Elle procure un sommeil paisible. Mais déjà avant de dormir dans cette moustiquaire-là, on a déjà été piqué plus de 10 fois.
5: On parle ces derniers temps, beaucoup de résistance des parasites aux médicaments et des moustiques aux insecticides. Est-ce que c'est quelque chose que vous avez également pu observer dans votre région à Maradi?
4: Nous avons, avec le concours du programme national de lutte contre le paludisme, organisé des études d'efficacité thérapeutique pour voir l'efficacité des médicaments qui sont utilisés dans la lutte contre le paludisme. Mais nous avons toujours eu des résultats très, très, très satisfaisants. Les médicaments qui sont utilisés dans la lutte contre le paludisme sont encore efficaces.
5: Si vous deviez donner un conseil aux populations de la région, quel serait ce conseil en ce qui concerne la lutte contre le paludisme pour que cette lutte soit encore plus efficace? Que doivent faire les populations sur place?
4: Depuis 2 ans, on a initié avec la CPS ce qu'on appelle l'identification des jets larvaires domestiques. Vise à détruire tous les jets larvaires. Tant qu'il n'y a pas d'hygiène, on ne peut pas vaincre le paludisme. Donc il faut assainir le milieu, il faut détruire les jets larvaires, il faut labourer les arbres qui sont dans les concessions, derrière les concessions, dans les villages, etc. Organiser des séances de salubrité. Donc tout ça, ça contribuerait de façon efficace à lutter contre le paludisme.
1: La lutte contre le paludisme repose sur une approche combinée prévention par moustiquaires imprégnés, pulvérisation d'insecticides et la vaccination pour les enfants en zone endémique notamment. L'OMS vise une réduction de 90% de la mortalité d'ici 2030 malgré la résistance croissante des moustiques. La lutte contre le paludisme passe aussi par la recherche. Illustration en Côte d'Ivoire où un centre de recherche se distingue par son expertise et ses innovations.
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1: Tiassa est située dans la région de l'Agnébi-Tiassa, à environ 120 km au nord d'Abidjan. Le centre suisse de recherche scientifique mène des travaux de pointe pour mieux comprendre les moustiques et tester de nouvelles stratégies de lutte contre le paludisme qui continue de faire des ravages. Julien Adaé, notre correspondant à Abidjan, nous emmène à la découverte de ce centre.
6: Tiassalé, localité située à un peu plus de 120 km au nord d'Abidjan, le Centre suisse de recherche scientifique en Côte d'Ivoire a implanté une station expérimentale dédiée à la lutte contre le paludisme. Sur ce site, des cases expérimentales ont été spécialement aménagées pour reproduire des conditions de vie réelles. Des volontaires y participent à des essais encadrés permettant aux chercheurs de tester l'efficacité de nouveaux outils de lutte contre les moustiques, principaux vecteurs de la maladie. Selon le docteur Émile Chikaya, responsable du laboratoire d'entomologie du CSRS, ces travaux consistent notamment à observer le comportement des moustiques face à différents dispositifs innovants, moustiquaires améliorés, répulsifs ou encore technologies visant à réduire la présence des insectes dans les habitations. L'objectif est clair, identifier les solutions les plus efficaces adaptées aux réalités locales afin de renforcer la prévention et réduire durablement la transmission du paludisme en Côte d'ivoire et dans la sous-région.
7: Chaque jour, nous avons des volontaires qui dorment sous la moustiquaire de 20h jusqu'à 5h du matin. Ce sont des fenêtres qui permettent aux moustiques de rentrer, mais le moustique ne peut pas ressortir. Donc du coup, soit les moustiques restent au niveau du compartiment case, soit les moustiques sont capturés au niveau du compartiment piège. Et le matin, chaque volontaire se réveille pour capturer tous les moustiques qui sont à l'intérieur de la case.
6: Les volontaires bénéficient d'une prise en charge rigoureuse garantissant leur sécurité et un suivi sanitaire tout au long des essais. Une fois capturés dans les cases expérimentales, les moustiques sont acheminés vers les laboratoires de la station où ils font l'objet d'analyses minutieuses. Au sein du Centre suisse de recherche scientifique en Côte d'Ivoire, les techniciens enchaînent les examens, identification des espèces, observation des comportements et évaluation de leur sensibilité ou de leur résistance aux outils testés. Derrière ces appareils, Philippe Tambriot détaille le processus.
8: Lorsqu'ils attrapent ces moustiques, ils les mettent dans ces tubes. Maintenant, je prends ce tube par exemple et j'observe à la loupe. C'est de la loupe que je vais trier. Lorsque j'ai fini de faire le tri, ceux qui sont morts, on les conserve dans ce tube. C'est pour voir le taux de résistance que nous les conservons ici, de 24 à 72 heures maximum. Si le moustique meurt, c'est que le produit est efficace contre lui. Mais si le moustique ne meurt pas, c'est que le produit n'est pas efficace contre lui.
6: D'autres composantes du test se déroulent en amont du cycle de vie des moustiques. Dans les rivières et points d'eau voisins du Tiassalé, des équipes procèdent à la collecte de lave de moustiques. Celles-ci sont ensuite élevées en milieu contrôlé au sein de la station expérimentale du Centre suisse de recherche scientifique en Côte d'Ivoire jusqu'à leur stade adulte. Une fois arrivés à maturité, ces moustiques sont exposés à différents produits et dispositifs en cours d'évaluation. Cette méthode permet aux chercheurs de travailler sur des populations dont l'âge, l'origine et les conditions de développement sont parfaitement maîtrisées, garantissant ainsi la fiabilité des résultats. Superviseur à la station expérimentale, Benjamin Tra explique que cette approche complète les observations de terrain.
3: On nous envoie des produits contre les moustiques. Et c'est avec ces moustiques-là qu'on teste les produits pour voir s'ils sont bons ou pas. Et ces produits nous permettent de voir soit la sensibilité, soit la résistance de ces moustiques-là. Ces tests que nous faisons ici rentrent dans le cadre de la lutte contre le paludisme.
6: La station a débuté ses activités en 2016. 7 ans plus tard, en 2023, elle franchit une étape majeure en obtenant l'accréditation GLP, Good Laboratory Practice, un label de l'Organisation Mondiale de la Santé garantissant le respect de bonnes pratiques de laboratoire. Cette reconnaissance fait d'elle l'un des 7 laboratoires au monde habilités à tester de nouveaux outils de lutte contre le paludisme. Les travaux menés au sein de cet établissement sont placés sous la supervision du professeur Benjamin Koudou, directeur de la recherche et du développement du CSRS.
9: C'est un centre stratégique. Il y a beaucoup de produits qui sont aujourd'hui sur le marché, dont les tests d'évaluation ont été faits dans ce centre. Le choix de Tiassalé parce qu'en 2009, nous avons conduit une étude qui a montré que les moustiques de Tiassalé étaient très résistants aux insecticides qu'on prend pour traiter les moustiquaires. Le taux de résistance des moustiques était tel que ça a vraiment alerté le monde scientifique. C'est ainsi que nous avons décidé avec nos partenaires de construire sur ce laboratoire, de construire une station expérimentale ici à Tiassalé. Parce qu'il est dit maintenant au niveau scientifique que quand un produit marche ici à Tiassalé, c'est qu'il va marcher dans les autres pays.
6: La station bénéficie du soutien des États-Unis à travers l'USAID, l'Agence américaine pour le développement international. Ce financement transite par l'IVCC, le Innovative Vector Control Consortium, basé au sein de la Liverpool School of Tropical Medicine. Il est annoncé la mise en place de nouveaux projets en collaboration avec le Centre suisse de recherche scientifique dans les prochains mois. Julien Daillé de retour de Tiassalé pour la Deutsche Welle.
1: Capsule Santé, c'est déjà fini pour aujourd'hui. Merci pour votre attention. Pour écouter ce numéro du magazine, rendez-vous sur les plateformes de podcast. Au revoir.
0: C'était donc le magazine Capsule Santé présenté par Carole Assignon. Et maintenant, il est l'heure du magazine Environnement présenté par Kosivi Tiassou. Et il est bientôt 17h17 en temps universel.
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10: Bienvenue dans ce magazine. Face au changement climatique et à la croissance démographique, les forêts et les savanes sont de plus en plus sous pression. Préserver ces écosystèmes devient alors essentiel pour protéger les moyens de subsistance des populations locales. Dans ce numéro de notre magazine, nous allons découvrir comment la cartographie et la classification des espèces peuvent aider à mieux gérer ces espaces naturels. Mesdames et messieurs, bonjour. Kosivi Tiassou au micro.
11: Si les populations ne peuvent plus se nourrir avec l'impact sur les champs, ils vont se déverser dans les aires protégées.
10: Dans le nord du Cameroun, la pression sur les terres illustre parfaitement ces défis. La transhumance devient plus compliquée et les ressources fourragères se font rares. Les systèmes traditionnels et les régulations modernes peinent à concilier les besoins des éleveurs et des agriculteurs. Pour y répondre, Narc Jean-Cyril, chercheur à l'Institut national de cartographie au Cameroun et spécialiste des aires protégées, insiste sur l'importance de la cartographie des phénomènes climatiques comme la sécheresse pour éviter la dégradation des forêts et protéger les moyens de subsistance des populations.
11: Parce qu'on s'est rendu compte, pour l'année 2024, dans la région du Nord Cameroun, on a eu des séquences de sécheresse qui ont eu de l'impact sur l'agriculture.
12: Et quel type d'impact?
11: Cette sécheresse a impacté parce que les cultures étaient en plein développement pendant la période de floraison. On a eu près de 2 mois sans pluie et les cultures ont séché. Et les populations ont tenté de faire même de ressemer ce qui n'a pas marché. Donc, nos travaux de recherche immédiatement nous sont intéressés. Il fallait caractériser cette situation.
12: Le caractériser pour faire quoi?
11: Caractériser pour comprendre quel est l'impact déjà de ces 2 mois de pluie sur l'agriculture. Et au travers des images satellites et des données de terrain, appliquées à des méthodologies bien précises, nous avons fait une carte de distribution spatio-temporelle de la situation de la sécheresse dans la zone et l'impact sur les productions agricoles. Et on s'est rendu compte, en dehors de la sécheresse, quand les pluies sont revenues au mois d'août et de septembre, actuellement près de 40% de la zone, nous avons des villages qui sont dans l'eau, des champs qui sont dans l'eau. Donc l'impact sur la population se fait ressentir. Donc il y a un autre problème qui intéresse les populations. Commençons à nous pencher vers des questions de changement climatique, sur des variables qui permettent de les évaluer. Parce que sinon, si les populations ne peuvent plus se nourrir avec l'impact sur les champs, ils vont se déverser dans les aires protégées. Et également, ce qui va créer beaucoup d'autres problèmes, parce qu'il y a des problèmes qui vont naturellement suivre. On aura des conflits entre les populations riveraines et les gestionnaires des aires protégées. On aura également un autre conflit avec les bergers, bergers sédentaires, bergers transhumants. Et ça va un peu aller dans tous les sens. Afin d'arrimer, parce qu'actuellement au Cameroun, ce qui est important, c'est que le Cameroun est en train de refaire tout son plan zonage au niveau national. Il faut intégrer toutes ces politiques pour que ça soit pris en compte dans le nouveau plan de zonage.
12: Et après avoir fait la cartographie, quel est l'état des pâturages au Cameroun?
11: L'état des pâturages au Cameroun, nous avons des pâturages bien portants, nous avons des espaces de pâturage. Mais dans nos aires protégées, le Cameroun a la vision d'ériger 30% de sa superficie en aires protégées. Nous sommes déjà à près de 25% érigés déjà en aires protégées.
12: Est-ce que des éleveurs peuvent faire brouter leurs animaux ou bien peuvent faire nourrir leurs animaux dans les aires protégées?
11: Oui, et dans les aires protégées camerounaises, nous avons toujours, l'État camerounais a toujours pris en compte les populations qui sont autour de ces aires protégées parce que l'air protégé est venu trouver les populations, pour la plupart.
12: Et les populations nomades?
11: Qui étaient déjà là. Et même les populations nomades, parce qu'ils vont, ils reviennent. D'autres, ils connaissaient même la zone avant que ça ne soit érigé en air protégé. Donc, et les aires protégées au Cameroun sont hiérarchisées et également scindées en zones distinctes. Nous avons dans une aire protégée, nous avons les zones de noyau dur de la conservation, où là-bas, c'est la protection intégrale. En dehors de ça, nous avons une zone tampon et nous avons une zone périphérique. Donc, dans la zone périphérique, la zone tampon, les bergers peuvent de temps en temps aller avec leurs bêtes et même les populations sont permises d'y entrer pour des questions de collecte des produits de la pharmacopée, des produits forestiers non ligneux pour leur commerce. Tout ce qui est proscrit, c'est l'abattage non autorisé des espèces. Donc il y a des lois, il y a des choses qu'il faut faire dans une aire protégée, il y a ce qu'il ne faut pas faire. Quand vous entrez, que ce soit un berger, s'il entre dans une zone aire protégée et qu'il se retrouve peut-être dans la zone de protection intégrale, à ce moment il est en infraction, il doit être refoulé ou bien arrêté. Et là, on va le traduire devant les instances, oui, juste pour une question de discipline.
10: Mais ce n'est pas tout. Pour Narc Jean-Cyril, il est crucial de classifier les espèces animales et végétales afin que la population sache quelles ressources peuvent être utilisées pour se nourrir. On ne peut pas refuser aux riverains des forêts l'accès à ces ressources essentielles, surtout lorsque les moyens manquent. Une meilleure classification des espèces permet une gestion durable tout en répondant aux besoins alimentaires locaux, explique Narc Jean-Cyril, chercheur à l'Institut national de cartographie au Cameroun.
11: Dans la législation faunique, généralement, il y a des espèces. Et au Cameroun, les espèces sont classées. Il y a des classes A, des classes B et des classes C. La classe A, c'est des espèces intégralement protégées, comme par exemple des trucs comme les rhinocéros. Des animaux en voie de disparition sont de la classe A. Mais il y a des espèces qui sont autorisées à la consommation. Et si un villageois, il va auprès peut-être des services dédiés, parce qu'au Cameroun, il y a la chasse illégale et il y a la chasse légale. Un villageois peut mener la chasse légale. Et il suffit qu'il se rende à la délégation de la forêt et de la faune où il va faire quelques papiers. Il va déclarer le type d'arme qu'il a, le type d'espèce qu'il veut. Et on va lui donner une autorisation de chasse. Et il peut abattre. Et quand c'est des petites espèces, généralement, on ne contrôle pas. Mais quand quelqu'un a battu un éléphant, un rhinocéros, là, ce n'est pas autorisé. Donc les populations sont autorisé à entrer pour un certain type d'activité, pour un certain type de chasse. Et dans le parc national du Bas Médiérem et plusieurs parcs, et comme là-bas il y a du barrage, il y a des cours d'eau, il y a des périodes de l'année où c'est ouvert aux populations pour pêcher. Pendant, et il y a les périodes de repos biologique où on dit que bon, de telle période à telle période, la pêche n'est pas autorisée. Parce que c'est la période où les poissons se développent. Mais quand la période passe, c'est ouvert. Oui. Donc c'est autorisé. Mais le problème qu'on fait face au Cameroun actuellement dans nos aires protégées, c'est des problèmes de migration. Le problème au Cameroun, nos aires protégées, surtout ceux qui sont dans les zones frontalières, on a les conflits en RCA.
12: Donc les populations déplacées se retrouvent au Cameroun dans les aires protégées?
11: Pas vraiment dans les aires protégées, mais en périphérie des aires protégées. Ils se retrouvent. On a également, en dehors de la population centrafricaine, on a une partie, la population du Tchad, qualifiés de réfugiés climatiques parce qu'ils sont dans le Sahel, il y a des zones que vraiment c'est intense, ils replient vers le Cameroun. On a le Soudan qui est en conflit, on a une bonne immigration. Le Nigeria également, on a des, avec les conflits liés à la secte Boko Haram, il y a un impact, un important flux des populations du Niger, du nord du Nigeria vers le Cameroun. Donc ils sont venus dans ces régions, principalement la région de l'Est Cameroun, de l'Adamawa du Nord. On a ces phénomènes migratoires. Ça fait ajouter à la population locale, il y a déjà des conflits avec la population locale. Et avec ces aires protégées, quand ils arrivent, ils ne connaissent pas la loi, ils ne connaissent pas. Ils trouvent c'est un espace libre dont ils peuvent généralement faire des champs. Et là, l'État camerounais est buté. Parce que non seulement le Cameroun, c'est une terre d'hospitalité. Vous n'allez jamais entendre, comme vous entendez parfois peut-être dans d'autres pays, Guinée, Équatoriale, un peu partout, comment on chasse les gens. Le Cameroun, c'est une terre hospitalière, on accueille tout le monde. Donc généralement, il faut trouver des moyens pour régler.
12: Oui, et là, donc, la présence de ces populations autour des aires protégées et des parcs impacte directement, met la pression sur les espèces.
11: Effectivement, la présence de ces populations, vraiment, c'est une charge de plus à l'espace qui était disponible. Et ça désorganise tout le plan de zonage qui était déjà là.
12: Est-ce que les ressources sont aussi impactées?
11: Les ressources sont impactées parce que les aires protégées camerounaises génèrent de l'argent. Parce qu'il y a, tout ce qui tourne autour de l'activité cynégétique. Il y a des touristes, il y a les périodes de chasse, les touristes viennent de partout. Et on a des aires protégées comme Ouaza, Benoué, qui parfois pendant la période de chasse pouvaient générer plus de 5 milliards pendant la période de chasse. De nos jours, on n'arrive même plus à générer même 10 millions. Parce que quand les chasseurs viennent, ils ne trouvent plus les espèces qu'ils avaient l'habitude de trouver. Quand ils viennent, soit ils trouvent tout un désordre. Donc ils se désintéressent. Voilà l'impact sur les ressources directes.
12: Ou bien ils ont déjà tout chassé?
11: Non, ils n'ont pas tout chassé. Ils n'ont pas tout chassé parce qu'au Cameroun, on a encore beaucoup d'espèces. Les chasseurs qui viennent d'ailleurs, les touristes, ne sont pas à l'origine de la disparition de ces espèces. Parce que chaque année au Cameroun, le ministère en charge des forêts et de la faune met sur pied ce qu'on appelle le plan de tir. Pour dire que bon, le plan de tir cette année au Cameroun, nous autorisons l'abattage peut-être de 15 lions, l'abattage peut-être de 25 éléphants, parce que chaque année on fait l'inventaire des ressources animales disponibles. Et on dit que bon, voilà ce qu'on va abattre, on peut abattre. Donc ils viennent clairement les abattre. Et payant des papiers et tout ce qui va avec. Maintenant, l'économie touristique, synergétique autour de la faune est en train presque de mourir à cause de ces problèmes autour des aires protégées. Les migrations, ces déplacements massifs des populations des pays voisins camerounais et même d'autres régions, parce que le Cameroun a également une partie sahélienne. Et ces populations de la partie sahélienne camerounaise descendent vers le sud, vers ces aires protégées.
10: Narc Jean-Cyril, chercheur à l'Institut national de cartographie au Cameroun. En combinant cartographie et classification des espèces, les chercheurs et gestionnaires disposent d'outils précieux pour protéger les forêts et savanes, des solutions concrètes qui permettent de préserver à la fois la nature et les populations qui en dépendent. Merci de nous avoir suivis. Kosivitiasu au micro et restez toujours à l'écoute de la DW.
0: Merci Kosivi Tiasu, merci à vous de nous avoir suivis. Nous nous retrouvons demain à la même heure, 17h temps universel, et sur cette même antenne. Bonne soirée à vous. Tchuss!